0: Not my only fans.
1: Ah, ça des bons créoles, il fait. Pour faire l'argent, pour faire la vie. Ça des bons créoles comme toi.
2: Oh, mais ça, mon go, mais ça, mon pas. Moi, c'est différent, tu connais. Parce que là, moi, tu viens pour quitter la Louisiane. Moi, ici, dans la Californie, mm-hmm. Je me tiens la vie.
3: Tiens, quand on bam, bam, je vois ça en zombie, quand on a une différence, une différence, une différence, non?